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Une tempête se lève. Les vagues se renforcent. Elles deviennent plus puissantes, plus sauvages.

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1: Salut Clément.
2: Salut Antoine.
1: Et bienvenue dans Novorama pour cette première rétrospective de l'année 2026. Les six premiers mois, nous allons revenir sur les albums qui nous ont marqués. Et pour ma part, je vous parlerai de Daphne, Holy Fuck, Pigeon, Jumpsource, Mathias Aguayo, Boards of Canada. Et toi Clément?
2: Et pour ma part, j'ai choisi de retenir de cette première partie de 2026 les albums de Michel Blade, d'Alice Costello, de James Blake, de Thundercat, de Chinese American Bear, de Maniac Mason et de La Sécurité.
1: Ouais, eh bien, ça fait un beau programme. Et pour commencer cette émission rétro 2026, nous allons revenir sur l'album de 21 Lab, le duo italo-suédois que nous avons invité pour notre 20e anniversaire. C'était en mai dernier au pop-up du label, avec leur premier album, qui est aussi une belle découverte et qui est forcément fait partie de nos albums de 2026. Leur album Under the Cover traverse d'ailleurs des atmosphères soignante et psychédélique, des grooves afro-électroniques et des moments de tension hypnotique, à la star du morceau qu'on va écouter maintenant, qui s'appelle Mojo.

0: c'était le Kid Cuckers dans Novorama. Il rappelle d'ailleurs avec ce morceau d'où vient le groupe. New York, donc les nuits qui dérapent un peu et un goût très net pour les sons club. Ce duo est formé par Shani Wise et Jackson Walker Lewis. Et le duo a quitté l'indie pour aller chercher une énergie plus électronique, plus libre, plus dansante. Et sur ce morceau, bien, ça fonctionne à plein. C'est simple et efficace et ça avance avec une vraie allure. Leur premier album est sorti en avril chez Ninja Tune. Et un autre album aussi pour 2026, Clément, que tu as sélectionné, c'est celui de James Blake.
1: Oui, avec son 7e album Trying Times, sorti en mars dernier, James Blake quitte sa major pour l'indépendance, transformant sa colère envers les injustices de l'industrie en une plongée mélancolique où la fureur couve sous la surface. L'album s'ouvre sur des murmures avant d'emprunter à Leonard Cohen sur une méditation hallucinatoire sur le chagrin et la résignation. Sa collaboration avec le rappeur Dave constitue la clé de voûte du disque, une tension contenue illustrant l'empathie face aux doutes et à l'adversité. Après 15 ans de défense d'une vision esthétique intransigeante, James Blake confirme que sa singularité est sa plus grande force. S'affranchir des contraintes de l'industrie du disque lui a apporté une sagesse nouvelle. Cet album, habité et profondément authentique, incarne un artiste accompli qui allie beauté mélodique et rage contenue. Comme vous l'entendrez sur cet extrait de cet album, c'est Make Something Up.

0: Waiting So Long, c'était Daphne dans Novorama avec ce titre très solaire, parfait pour l'été et construit d'ailleurs sur une rythmique nette, des boucles qui tournent vite en tête et une vraie touche de disco filtrée à la française. C'est dansant, élégant et ça avance avec une énergie simple mais terriblement efficace. D'ailleurs, c'est la première fois, il me semble, que Daphne, DanceNet de son vrai nom, mélange ces deux projets ici avec Caribou, où on l'entend d'ailleurs clairement. Son album Butterfly fait partie de notre première partie de notre sélection 2026, comme celui de Thundercat, Clément.
1: Oui, après le sacre de l'album It Is What It Is aux Grammy Awards, Thundercat s'entoure d'une galerie d'artistes éclectiques, Flying Lotus, Taylor Graves, Gerald Albright, Beck et Greg Kurstin. Et son nouvel album Distracted, sorti en avril, est riche de 9 titres et se déploie comme un voyage émotionnel partant des tourments du cœur pour atteindre une plénitude romantique avant de replonger dans un désordre sentimental. Cette oscillation permanente entre humour absurde et détresse profonde demeure sa signature, plus que jamais palpable ici. Et malgré sa noirceur apparente, Thundercat transforme sa douleur en joie lumineuse portée par son chant de contre-ténor céleste et ses lignes de basse sinueuses magnifiquement enlaçantes. On s'en écoute tout de suite un extrait, c'est The Thing We Call Love avec Channel Tress.

0: Icebox, Dolly Fuck dans Novorama. Content de revoir ces expérimentateurs rock et électro manettes encore cette année. Les Canadiens retrouvent ici ce qui fait leur force, une tension rythmique très physique, des textures électroniques un peu rugueuses et une montée qui avance sans relâche. C'est un morceau nerveux, presque mécanique, mais toujours vivant avec cette énergie brute qui donne envie de tendre l'oreille autant que de bouger. L'album qu'ils ont sorti cette année s'appelle Heaven Beat et on continue maintenant avec Chinese American Bear, Clément.
1: Et oui, le duo de Seattle nous est revenu en mai avec un disque en forme d'antithèse de la sobriété, un buffet à volonté où funk, musique pop chinoise et psychédélisme entrent en collision dans une explosion de couleurs saturées. Dim Sum and Then Sum, c'est le titre de cet album, et il fonctionne comme un collage sonore où l'héritage sino-américain se fond dans une pop solaire et décomplexée. Et derrière une esthétique bubblegum se cache une réflexion pointue sur les arrangements. Bryce Barst ne copie pas les genres qui les inspirent, mais adopte un état d'esprit personnel mêlant l'ADN expérimental des Flaming Lips, le groove de Sly and the Family Stone et les textures de MGMT. Et pour Han Tong, chanter en mandarin est devenu un acte de réappropriation, transformant la vulnérabilité en force. Et cet album Dim Sum and Then Sum capturait aussi des instantanés de leur vie de couple, oscillant entre nostalgie et euphorie pure. Le résultat ressemble à une promenade nocturne dans un quartier néon de Taipei ou de San Francisco. Il est fun, chaotique et profondément optimiste et trouve toute sa place dans notre best-of de fin de saison. On s'en écoute tout de suite un extrait, c'est No No Yeah Yeah de Chinese American Bear.

0: c'était Miami, signé Pigeon dans Novorama, ce groupe au goût très marqué pour les contrastes, énergie brute, texture synthétique et sens du décalage, tout y est effectivement, et leur univers mélange presque cette fraîcheur pop à une écriture plus nerveuse, plus singulière en tout cas, ce qui leur donne en tout cas ce titre une couleur très immédiate. Mais aussi avec un vrai relief et une belle carte postale sonore, un peu bancale en tout cas, et franchement attachante. Maintenant, Clément, tu nous parles de Maniac Mason, qui a retenu notre attention pour cette première partie rétro de 2026, Clément.
1: Et oui, le trio bruxellois Maniac Mason fonctionne comme un laboratoire pop, où l'élégance de l'écriture côtoie un véritable désir de brouiller les frontières entre le jazz, l'électronique et la synth-pop. Composé par ces trois musiciens issus du jazz, bien décidés à faire dériver leurs réflexes vers une avant-pop syncrétique, l'album éponyme sorti en juin assume une filiation avec la synth-pop sans s'en contenter. Les 10 compositions testent des équilibres différents entre accroches et déviations, évoquant Yellow Magic Orchestra tout en conservant une densité qui échappe à l'esthétisme purement décoratif. Maniac Mason refuse de choisir entre sophistication et spontanéité, jouant avec les synthés, la pulsion pop et l'héritage jazz pour fabriquer une musique ludique, gardant du relief et de l'insolence. Et on vous en fait écouter un extrait tout de suite avec le titre New Museum.

0: Jump Source dans Novorama avec ce titre Shattered avec Elena Deland au chant. Très difficile de leur coller une étiquette, hein, ce duo québécois. Ça fait 10 ans que Patrick Holland et Francis Latreille, aussi connus sous le nom de Priori, produisent de la musique électronique tous azimuts. Ils ont sorti leur premier album en avril 2026 et c'est un vrai coup de cœur. Il y a autant de l'électronica froide que de la house brumeuse et lumineuse. Mais sans être totalement expérimental, eh bien la pop prend parfois le dessus. On passe souvent d'une atmosphère froide à une ambiance plus solaire et c'est plutôt plaisant. On continue avec Michel Blades, maintenant Clément, qui a sorti aussi un album remarquable cette année.
1: Et oui, après la fin de sa participation au groupe La Femme, Michel Blades nous est revenu en février avec Where To, un album qui approfondit son exploration de la solitude initiée sur l'album précédent Visitor. Née sous la dictature au Panama et ayant grandi orpheline d'héritage familial, elle a transformé ce déracinement forcé en certitude sonore, celle de la retenue comme force. L'album enregistré avec Astrobal, Nina Savary et Vincent Guyot rend hommage à ses origines avec une structure émotionnelle brute, sans nostalgie, et ses titres fragmentés et minimalistes où chaque silence confié à l'auditeur renforce l'essentiel marque un tournant décisif. Elle accueille enfin ses collaborateurs en intégrant leurs univers dans ses compositions. Dans un paysage saturé d'algorithmes et de surproduction, ce minimalisme tranquille devient un acte politique de résistance qui mérite d'être célébré dans notre best-of de fin de saison. Et on vous fait écouter tout de suite un extrait de cet album, c'est Show and Tell de Michel Blades.

0: C'était The Beat de Mathias Aguayo dans Novorama. Le DJ et producteur germano-chilien confirme son goût pour les rythmes directs, les répétitions hypnotiques et les morceaux qui avancent comme une transe joyeuse. D'ailleurs, sur le titre qu'on vient d'entendre, il s'amuse à énumérer tout ce qui fait le rythme dans une batterie. C'est sorti au printemps et c'est le premier album de Mathias Aguayo depuis qu'il a déménagé de Berlin vers Mexico. La suite de notre première partie Best of 2026 avec Alice Costello, Clément.
1: Et oui, son premier album Move On With The Year, sorti en février, est le portrait courageux d'une enfant dont le père lutte contre l'addiction. Un sujet rarement abordé avec une pareille finesse et stoïcisme. Malgré la gravité des thèmes, l'écoute procure une légèreté aérienne. Elle qui est arrière-arrière petite fille de Sigmund Freud. Alice Costello sonde son inconscient avec compassion plutôt que rancune, refusant de masquer les vérités crues tout en évitant la mièvrerie. Avec une production analogique chaleureuse signée Mike Lindsay, le cofondateur de Tung, elle crée une pop sophistiquée où bois acoustique, synthé Moog et Mellotron enrichissent chaque composition. Du rock alternatif des années 90 au soft rock des années 70, cet album transcende un sujet personnel pour devenir une œuvre d'art pop raffinée. C'est le disque d'une survivante qui, en affrontant le passé, embrasse enfin le présent. Et on vous en fait écouter tout de suite un extrait, c'est Damned If You Do d'Alice Costello.

0: C'était La Sécurité dans Novorama avec le morceau Deny, Clément.
1: Oui, le groupe montréalais de La Sécurité est révélé par la sélection de leur album Stay Safe pour le prix de la musique Polaris. Nous a livré en juin avec l'album Bingo and Dance Punk Tortueux, enregistré en live avec des microphones à ruban et des compresseurs vintage. Produit par l'un de leurs musiciens, Félix Bellil et Rennie Wilson, l'album capture une part d'improvisation où les cinq membres multiplient les instruments, guitare, synthé, percussion, et de l'ouverture du morceau Snack City, combinant caractéristiques alimentaires et humaines au jeu stéréo du morceau Narnar. Le disque nous envoie sur un dance floor nerveux sans jamais descendre sous les 120 BPM. Et l'album se clôt sur le titre de Ketchup, dont le métadiscours en français affirme que, lors de vos conversations, personne ne se soucie vraiment si vos paroles de remplissage manquent de substance. Une conclusion qui cristallise la philosophie totalement absurde du groupe.
0: Merci Clément, et bien nous allons terminer maintenant l'émission de cette première sélection 2026, les 6 premiers mois de cette année, avec l'album de Boards of Canada, 13 ans qu'on attendait effectivement, le retour du duo écossais signé chez Warp, qui est vraiment une des vraies signatures de ce label, avec ce son très reconnaissable, voilà, qui fait monter du post-rock avec de la musique électronique très planante, comme sur le titre qu'on va écouter maintenant, qui s'appelle Prophecy at 1420 MHz. Et c'est un petit parfum de fin du monde pour terminer cette sélection 2026. Et ça colle parfaitement, voilà, à l'univers, au moment que nous vivons en ce moment.

0: du dernier album de Boards of Canada qui s'appelle Inferno. C'est la dernière émission de la saison cette semaine. On vous souhaite un bon été, bonnes vacances, en espérant manifestement que la chaleur ne reviendra pas, que la canicule, effectivement. Croisons les doigts pour que cet été ne se transforme pas en enfer, effectivement. Et puis, vous pourrez toujours jeter un coup d'œil sur notre site internet, il ne bougera pas celui-ci, novorama.com, N-O-V-O et Raema, avec des nouveautés régulièrement mises à jour sur le site, et puis la playlist, toujours tous les mois. On se retrouve en septembre, la semaine du 7 exactement. Très bon été, salut.
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Aujourd'hui, nous allons parler de l'alcool et de la dépendance. On estime qu'actuellement, 90% de personnes sont victimes d'une dépendance quelconque. Ceci peut aller d'une simple habitude à une addiction complète avec des effets néfastes, tant physiques

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0: Allô, allô. Bonjour, bonjour à tous, bonjour à toutes. Bienvenue sur Chardonnay Président. Une émission.
1: Pour les grands.
0: Et
1: les enfants.
0: Et les enfants. Pour les grands enfants. Une émission pour les grands enfants. On est sur Radio U 101.1. Merci Radio U de nous accueillir toujours dans vos locaux avec votre matériel.
1: Oui, merci.
0: Pour cette émission, finalement, une émission de grande qualité. Aujourd'hui, ce sera une émission autour du foot, autour de la Coupe du Monde. La Coupe du Monde. On parlera du coup d'une analyse fine et détaillée des matchs. Passé et les matchs à venir, un peu nos pronostics pour le reste de la compétition. Ainsi qu'une petite interview, cette fois-ci on a travaillé. Et oui, on aura un sujet travaillé, qui sont les contestations sociales au Mexique, en lien avec la Coupe du Monde et en lien avec plein d'autres sujets sociaux, comme le Mexique sait bien faire. Un petit jeu aussi.
1: Ouais.
0: Voilà. Voilà, une émission rondement menée, quoi. Finalement, c'est les vacances. Hein. Si vous êtes en vacances, éclatez-vous. Si vous êtes au boulot, arrêtez tout de suite. Moi, je m'appelle Fanch, je suis le principal animateur. Mais je vais pas te dire que je suis le principal, ça fait un peu.
1: J'avoue, moi, je me sens un peu gêné puisque je suis pas le principal. Et ça me saoule parce que je suis tout le temps là. C'est pas vrai. Je me sens un peu comme Samuel Umtiti, là, aujourd'hui.
0: Aïe, aïe. Bon, on recommence. Je m'appelle France, je suis le co-animateur de cette émission. Et je suis aujourd'hui accompagné de Quentin, que je vais laisser se présenter.
1: Ouais, bonjour, c'est moi, Quentin.
0: Il s'est présenté.
1: Ouais, c'est moi, Quentin, co-animateur aussi. Toujours là, toujours présent.
0: Et je suis également accompagné d'autres invités que je vais laisser se présenter.
2: Salut, c'est Kiki.
0: C'est une blague. C'est une blague. Aujourd'hui, on n'est que deux.
1: C'est les vacances pour tout le monde.
0: Ouais. C'est d'ailleurs la seule blague que j'ai pensée pour aujourd'hui. Voilà, j'ai pensé à une blague, c'était celle-ci. On embrasse quand même tout de même nos co-animateurs de d'habitude qui sont Tite et Zon. Tite qui ne m'a juste tout simplement pas répondu. Mais bon, ça arrive. Je fais partie de cette team-là également. Quand on m'appelle et que je n'ai pas envie de répondre, je ne réponds pas. Puisque je ne suis pas l'esclave de mon téléphone, finalement.
1: Et ouais.
0: Mais on embrasse également Zon, qui m'a informé qu'il avait une petite angine. Donc on lui espère un bon rétablissement.
1: C'est vrai. Oui, oui. Et moi, malheureusement, je suis son colocataire, donc je n'ai pas pu faire semblant de ne pas voir le message. Voilà.
0: On peut embrasser qui? On peut embrasser une autre personne. Je ne sais pas si elle veut que je dise son prénom, donc je vais l'appeler le A, qui peut-être ne m'écoute pas, mais qui m'a dit qu'elle travaillait jusqu'à 18h. Donc du coup, on lui souhaite bien du courage pour travailler.
1: Ah oui. Au courage.
0: Je ne sais plus à qui j'avais envoyé des messages. Ah si, on embrasse aussi, je ne sais pas si je peux dire son prénom, mais le G. Qui lui également ne m'a tout simplement pas répondu.
1: Ils ont envoyé des messages.
0: Ouais, écoute, j'ai cherché.
1: Tu voulais vraiment pas la faire avec moi, cette émission.
0: Mais non, mais c'est pas ça. Mais non, mais...
1: C'est une blague.
0: C'est pour avoir un peu de renouvellement aussi, quoi.
1: Non, c'est vrai.
0: Bah, c'est finalement, il n'y en aura pas.
1: Et ouais.
0: Tant pis. Et voilà la liste des messages et des personnes que j'embrasse. J'embrasse également mon papa, qui est soit en train de faire du jardinage, soit en train de nous écouter, soit les deux. Si tu fais les deux, papa, c'est très impressionnant. Je suis très impressionné. Voilà. Est-ce que tu as d'autres personnes à dédicacer?
1: Ouais, peut-être Sam, qui, normalement, était un peu occupé début d'émission, mais j'espère qu'il écoute quand même le début d'émission. Voilà. Mais sinon, ouais. Bah, top, quoi. Lançons cette émission de folie. On va réouvrir le PMU.
0: Le PMU est ouvert. On va commencer par une douce musique. Par une douce musique. Qu'est-ce qu'on va écouter? T'as une petite envie? Ah si, j'ai trouvé un truc qui était sympa. C'est de la musique en anglais. Putain, c'est très rare qu'on écoutera de l'anglais ici, mais on va se mettre Alléluia avec Mektoub. Voilà. Je prends juste le cartouche. Hein. Et voilà. Et ça, c'est magnifique. Et bonne écoute.

0: C'est toujours nous, toujours la même équipe. On va commencer tout de suite par parler de foot. Des matchs de la Coupe du Monde. Parce qu'il me semble que Quentin, t'as vu quelques matchs pendant cette Coupe du Monde.
1: J'en ai regardé quelques-uns, ouais. J'avoue, j'ai pas tout vu, hein, parce que malgré tout, ça reste compliqué. Il faut travailler aussi des fois, malheureusement. Mais ouais, j'en ai vu quelques-uns. Des grosses déceptions, notamment hier. Pour tous mes amis qui ont regardé le Brésil-Japon et qui aiment le foot, vous avez dû être déçus, vous aussi, je pense. Mais non, sinon des bons matchs aussi. Enfin, en vrai, non, c'était bien Brésil-Japon, hein, mais bon. Qu'est-ce qu'on aurait aimé que les Japonais gagnent ? Ah là là là là. Même si les commentateurs de BI n'étaient pas avec nous, ces gros bâtards, hein, qui préfèrent supporter une équipe désastreuse qui ne sait pas jouer au foot, là, hein, plutôt que le Japon qui me propose un football exceptionnel. Mais ouais, moi j'étais très déçu hier. J'étais à deux doigts de pleurer. Mais bon, bref. Peut-être un avis sur ce match catastrophique.
0: Ouais, moi j'en appelle à toutes les nouvelles personnes néophytes du football. Si vous voulez regarder du beau football à 11 professionnels, parce que bien sûr, amateurs, il y a les matchs de l'Étoile Rouge, ouais, notamment les super rencontres qu'on a fait contre le Couramande, ouais, qui étaient d'un niveau stratosphérique.
1: Ah, ça c'était du beau football, ouais. Ouais.
0: Ça c'est du
1: mais
0: beau
1: du
0: football.
1: Côté en plus, c'est ça qu'on aimait.
0: Bah, c'est du côté quoi, ça s'est fini à chaque fois par des matchs nuls, de toute façon.
1: Ouais, bah, ouais,
0: mais nul dans le score, parce que dans le jeu c'était incroyable. Mais sinon, pas ce match contre le Brésil, parce qu'il était un peu insipide, si je puis me permettre.
1: Ouais, la première mi-temps était sympa en vrai.
0: La première mi-temps était sympa, mais c'est quoi ? C'est contre la Suède ? Japon-Suède ? Ou c'est quoi ? C'est la deuxième mi-temps ? Ou la première ?
1: Je sais pas si je l'ai vu, moi, celui-là.
0: Tic-tac-tac-tac.
1: Non, j'ai pas vu celui-là. Moi, j'ai vu le Japon-Pays-Bas, qui était assez dingue. Ouais. Genre, la première mi-temps était chiante, mais la deuxième mi-temps, elle était dingo. Et j'ai adoré ce que j'ai vu.
0: Mais voilà, si pour les nouvelles personnes néophytes du football, regardez la deuxième mi-temps de Pays-Bas-Japon.
1: Ça, c'était drôle, ça.
0: D'ailleurs, deux équipes éliminées.
1: Eh oui. Dommage pour
0: moi, c'est deux surprises.
1: Non, moi, j'avoue que. Enfin, surprise. Je vais pas faire genre, j'avais tout vu, mais en vrai, j'avais plus confiance en le Maroc qu'en les Pays-Bas, je crois. Je sais pas, les Pays-Bas, moi, j'ai. Enfin, en vrai, si, ils avaient des bons joueurs et tout, mais je sais pas, le Maroc, moi, j'aime bien. J'aime trop ce qu'ils font, le Maroc. Ils ont tenu le Brésil et tout. Genre, non, ils sont. Je pense que c'était pas une si grosse surprise en plus. Ils avaient un gros 16ème, en vrai, les. Les Pays-Bas, hein. Ouais, le Maroc, ouais. Ça joue de fou. Hein.
0: Oui, non, le Maroc, attention, hein, c'est très très fort. Ouais. Comme tu as dit, ça a tenu en échec le Brésil, ça a battu les Pays-Bas, enfin, match nul, et après, au pénalty, ça les a battus.
1: Ça a gagné la CAN. Si j'ai attention.
0: Attention politique, quand tu nous entends.
1: Attention, hein. Est-ce qu'ils ont vraiment gagné la CAN ? On vous laisse faire votre avis en commentaire.
0: Mais non, en tout cas, moi, je pense que le Maroc va faire une bonne compétition. Enfin, je l'espère. Moi, Ouais. Je suis vraiment pas fan personnellement du jeu du Maroc. C'est pas un jeu qui.
1: Non, ça va, je trouve.
0: Je trouve que c'est vraiment pas le meilleur jeu. Mais ouais. C'est un jeu qui gagne. C'est un jeu qui gagne. Le football, il a changé. le football, il a changé.
1: Moi, je trouve que ça va, c'est pas mal. C'est des. Ça va. Enfin, en fait, j'avoue, j'ai pas vu beaucoup de matchs. Mais leur match contre le Brésil, moi, je trouvais que c'était plutôt sympa. Leur but, notamment, j'aime bien leur attaquant, là, Saïbari.
0: Saïbari est très fort,
1: ouais. Ouais, il nous met des beaux buts, j'aime bien.
0: Et en même temps, il est très fort. Mais on le voit assez peu dans les matchs, je trouve. C'est peut-être juste moi qui suis pas très fan.
1: Ouais, mais
0: fan.
1: Il s'est planté à la fin, quoi.
0: C'est du Maroc.
1: Je sais pas, moi j'aime bien. Mais, ouais. Mais bon, je pense que malheureusement, enfin, je pense, j'espère, je crois. Je crois que je suis quand même plus pour la France que pour le Maroc. Qu'ils vont se faire éliminer en quart, du coup. Parce que c'est eux qu'on est censé affronter en quart si on va en quart. Donc, et si aussi vont en quart d'ailleurs. Mais ouais, moi je pense que tu vois, ça va être un match que je trouverais très sympa, le Maroc-France.
0: Si Maroc-France, ça va être sympa, ouais. Maroc-France, ça peut être sympa. En parlant de la France, on peut parler de cette victoire 4 à 1
1: contre la Suède. Pas la Suède, qu'est-ce que je raconte ?
0: La Norvège.
1: La Norvège, ouais, carrément.
0: Une équipe bis de la Norvège. Hein.
1: Ouais. Tout le monde était déçu, je pense.
0: Ouais.
1: Ça a fait mal, ça. Mais bon. C'était un beau match. Enfin, c'était de belles 30 premières minutes. Merci Ousmane.
0: Bah, c'est trois magnifiques buts d'Ousmane Dembélé, quoi.
1: C'est ça. Et ça fait plaisir. Moi, je suis très content. Je suis un grand fan d'Ousmane. Peut-être que si vous êtes des aficionados de cette émission, vous le savez. J'adore Ousmane Dembélé. Je pense que c'est un de mes joueurs préférés actuellement. Et donc, je suis très content qu'il ait mis son triplé là. Ça va lui redonner la confiance. Et maintenant, il va nous mettre plein de buts. Ça va être trop bien. Donc, ouais, très content. En plus, le boss, il met trois fois le même but. Je pense que les Norvégiens n'avaient pas trop compris. Mais non, ça régale. Le boss.
0: Moi, je perds mon pari quand même parce que j'avais misé 3-1. J'avoue que le 4-1 fait un peu serrer les fesses.
1: Ça, c'est dur, ouais.
0: Ça c'est dur. C'est surtout dur. Que ouais,

0: On imagine. Bon, bref. On va pas refaire le monde, hein.
1: Ouais, ouais, mais
0: avec des si, on mettrait.
1: Ah, tu sais, moi j'avais mis des trucs en mode. Si le Japon se qualifiait ou comme ça, quoi. Et puis c'est vrai que c'est. Là, dans les 16e, ce qui me fait un peu. Enfin, ce qui me fait un peu chier en même temps, c'est ça qu'on aime dans le football aussi. Mais là, tout le monde, il se qualifiait à la dernière minute, là. Je crois que c'était pareil. Maroc, Pays-Bas.
0: Bah, c'est pénalty. Hein.
1: Ouais,
0: égalisation.
1: Égalisation à la toute fin.
0: Ouais.
1: Ouais, c'est ça. Parce que Brésil-Japon, du coup, aussi, le but du 2-1 à la toute fin. Canada. C'était contre qui?
0: Afrique du Sud.
1: Afrique du Sud, pareil, but à la toute fin. C'est des matchs qui se jouent à la dernière, quoi. Et ça fait un peu plaisir, mais bon. Quand tu fais des paris, ça fait moins plaisir. Et ouais.
0: Également, du coup, Allemagne-Paraguay.
1: Ouais. On a vu la fin. Sauf les pénaux.
0: Personnellement, je suis très heureux parce que je déteste l'Allemagne.
1: Oui.
0: Voilà.
1: Je partage ton euphorie.
0: Si. Ouais, qu'est-ce que je pourrais. Non, faut qu'on reste quand même dans le CER. Enfin bon. La tronche de l'entraîneur allemand, voilà. Pour moi, c'est genre juste un petit cabre sous cocaïne en after work. Il est détestable. Je suis sûr qu'il est d'extrême droite. Il ne peut pas ne pas l'être. Tout comme Joshua Kimmich, leur petit arrière droit qui est également milieu défensif au Bayern, qui joue avec une dégaine de gogol avec son t-shirt dans le falzar. Il est tout petit et il a tapé un Paraguayen. Mais ça, on n'en parle pas. Il tape des joueurs.
1: Ouais, bon, alors, pour mettre un peu de nuance dans ses propos, c'était pas des grandes tapes. Je pense que personne n'a remarqué ça en regardant le match parce que, bon, François était un peu énervé. Mais ouais, je suis assez d'accord sur le principe que je suis content que l'Allemagne soit éliminée. En vrai, ça y est, quoi. Genre, quand il. Enfin, je sais pas. Déjà, t'arrives pas à taper le Paraguay, bah vas-y, c'est bon, tu mérites pas ta place, quoi. Genre, ça y est. Les frérots, ils ont. Pas beaucoup de joueurs qu'on connaît. Enfin, on m'a dit qu'Enciso était connu, mais j'avoue, je le connaissais pas avant.
0: Donc, Toulouse.
1: Bon. Toulouse, il joue.
0: Toulouse.
1: Ok. Bon, bah voilà quoi. Quand ton meilleur joueur joue à Toulouse, bon. No shame envers Toulouse, mais. C'est pas la meilleure équipe du coin, quoi.
0: C'est pas la meilleure équipe du coin. Hein.
1: Mais ouais. Non, ça fait plaisir en vrai. Puis c'est bien comme ça, la Coupe du Monde, comme ça, quand il y a des petits pays qui tabassent des gros. Surtout quand leurs entraîneurs ont des têtes de manager sous coke.
0: Probablement qui harcèle ses employés.
1: Ouais, moi je pense aussi. C'est info sortie des fesses, mais.
0: Non, elle est sûre celle-ci.
1: Elle a été travaillée celle-ci aussi, ouais.
0: Je le vois en after work à Kergaradec, là, en train d'harceler ses employés en dehors du boulot. Non, mais voilà, moi ça me fait vraiment très plaisir que l'Allemagne soit. Je n'ai pas du tout l'impression que ce soit une nation humble par rapport au football. Il y en a qui disent que c'est respecter les adversaires que de leur mettre 7-1.
1: Bah, si.
0: Enfin bon, j'avoue que célébrer les buts, 7 buts contre. C'était le Curaçao.
1: Curaçao, non.
0: Si.
1: C'est Curaçao, t'as raison.
0: Premier match, Allemagne-Curaçao, premier match de la Coupe du Monde pour l'Allemagne et le Curaçao, 7-1 pour l'Allemagne. On célèbre tous les buts. Au bout d'un moment, il faut arrêter de se foutre de notre gueule, surtout quand tu te fais éliminer par le Paraguay.
1: Et voilà, c'est dit.
0: Voilà, voilà.
1: Est-ce que tu veux toucher deux mots sur les rencontres d'aujourd'hui, qui, moi, me hype beaucoup?
0: Absolument. Alors, si vous avez le choix, aujourd'hui, entre 19h et 23h, choisissez la rencontre de 19h.
1: Voilà. Ouais, je pense qu'elle sera footballistiquement plus intéressante.
0: À 19h, il y a Côte d'Ivoire-Norvège.
1: Ouais,
0: ça va être. Et à 23h, il y aura France-Suède.
1: Ouais.
0: Alors, pourquoi il faut regarder Côte d'Ivoire-Norvège?
1: Alors, moi, j'ai pas beaucoup vu jouer la Côte d'Ivoire.
0: Tu pourras en parler.
1: Tu pourras m'en parler, mais moi, j'ai vu jouer la Norvège. Et la Norvège, quand ils mettent l'équipe A, ça me régale. Genre, c'est vraiment trop le football que j'aime. Genre. Ça défend pas super bien, mais ça joue. Enfin, genre, comme disait Willou, les équipes de transition, où genre ça ressort vite et bien.
0: Les équipes woke. Les équipes qui transitionnent.
1: Et ça me régale, moi, quand ça joue comme ça, là, quand ça fait juste 3-4 passes, c'était déjà genre la balle à ton ailier. Il y a Haaland qui arrive comme une marmule pour dire
0: Fais la passe,
1: je vais marquer. Et puis il marque vraiment. Moi, ça me régale. Je trouve que ça joue trop bien. J'aime trop. Enfin, c'est des équipes qui jouent ensemble, en fait, qui, moi, me font kiffer. Et la Norvège est une équipe comme ça. Donc ça fait plaisir. Et je suis content.
0: Et la Norvège, qui au sein de son équipe a des joueurs de Bodø/Glimt.
1: Oui, c'est vrai ça.
0: Qui s'écrit Bodø/Glimt, oui. À l'écrit, quoi, finalement. mais je crois que ça se dit Bodø. Bref, on s'en fout. Et si vous avez suivi l'année footballistique cette année, notamment en Ligue des Champions,
1: oui.
0: Ça ne vous aura pas échappé l'aventure du petit pousset Bodø/Glimt. Petit club du nord de Norvège. Club d'ailleurs du nord de Norvège, victime lui-même d'ostracisation à l'intérieur de la Norvège parce qu'ils étaient juste pris pour pour les ploucs, quoi.
1: Bah ouais, c'était un peu les ploucs de l'époque, quoi.
0: 50 000 habitants, il n'y a que des pêcheurs. on imagine que bon, les cousins s'aimaient bien les uns les autres. C'était un peu comme ça qu'ils étaient vus, quoi. Et finalement, ils ont tout pété cette année.
1: Ils ont été jusqu'où, en quart, ou je dis des conneries?
0: Bah du coup, c'est plus les quarts, parce que tu sors après... tu sais, t'as les, je sais pas combien d'équipes, 32 équipes, t'as les 8 premières qui sortent, et après t'as des sortes de barrages.
1: Ouais, ouais, mais les barrages, ils ont passé.
0: Non. Pour moi, ils ont perdu contre Benfica.
1: Ouais, mais ça, c'était plus lent, parce qu'ils ont éliminé l'Inter en match à élimination directe.
0: Et bah, du coup, ils sont passés en 16e, je pense. En 8e.
1: Peut-être en 8e.
0: Bref, en tout cas, une super compétition de la part de Bodø/Glimt.
1: Ouais.
0: Avec un petit docu de Canal+ que je vous conseille, qui est franchement chouette, où on voit un peu. Bah, les supporters, on voit également la vie, très légèrement, mais on voit un peu la vie des gens là-bas, et on voit aussi les joueurs, et du coup une famille de joueurs, je crois que c'est les Berg.
1: Je crois que c'est ça aussi, mais j'ai pas revérifié l'info depuis, mais je crois que c'est les Berg, ouais.
0: Avec trois générations qui jouent dans le club, et actuellement c'est Patrick Berg qui joue dans le club, qui est capitaine, qui est un super numéro 10. Mmh.
1: Et qui joue pour la Norvège, là, à la Coupe du Monde.
0: Voilà. Mmh. Voilà pourquoi on aime bien la Norvège, pour Patrick Berg et l'équipe de Bodø/Glimt.
1: Et l'équipe de Bodø/Glimt. Mmh. Et puis même moi, Haaland me fait trop kiffer. Je trouve rigolo. Il a l'air humble. Et ouais, je sais pas, j'aime bien Haaland. C'est un gars bien, je pense.
0: Populaire.
1: Populaire.
0: Il y a une chaîne YouTube aussi, Erling Haaland, si vous vous emmerdez en ce moment, parce que c'est les vacances. N'hésitez pas à aller regarder ses vlogs complètement goofy où il se déguise en Père Noël.
1: Oui.
0: Pour aller offrir des cadeaux aux enfants de son quartier.
1: Oui.
0: Voilà.
1: Oui.
0: Et où il va acheter
1: n'hésitez
0: son
1: N'hésitez pas à regarder ses Snapchat aussi, où il répond à vos questions sur Snap et de manière très goofy aussi. Mm. Bref, il est hilarant.
0: Ouais, et moi du coup j'ai vu la Côte d'Ivoire, je les ai vus contre l'Allemagne, ça nourrit en partie aussi ma haine contre l'Allemagne, avec un manque d'humilité criant de la part du sélectionneur allemand et des joueurs. Et en plus, si ils ont 2-3 bons joueurs, mais le reste c'est un peu de la flûte, quoi. En fait, déjà quand t'as Antonio Rüdiger dans ton équipe que tu mets titulaire, si vous ne connaissez pas Rüdiger, continuez. Ça, passer à côté, c'est infâme. C'est le pire de ce qui peut exister dans le football. En termes de jeu, bien sûr. Hein.
1: Oui. Je pense en termes de personnalité aussi. En tout cas, ce qu'il dégage sur le terrain, c'est horrible. C'était lui qui avait notamment balancé un. Qu'est-ce qu'il avait balancé? Il était sur
0: un truc de un gros glaçon.
1: Un gros glaçon. Tiens, c'est la canicule en plus. C'est peut-être pour l'aider d'ailleurs.
0: Ah,
1: ouais, non, c'est genre le genre de joueur qui fait, enfin, qui passe plus de temps à taper les pieds des adversaires que le ballon, quoi. Et on sait pas si c'est fait exprès ou pas, mais ça, ouais, j'aime pas. J'aime pas Rüdiger.
0: Et du coup, la Côte d'Ivoire qui a joué contre l'Allemagne, qui franchement, l'Allemagne qui avait plutôt pas si mal joué pendant le match, en tout cas, avait eu pas mal de bonnes actions avec un Edmecha qui fait un super match. Je sais plus qui d'autre avait fait un super match. Il y avait un autre ailier qui avait fait un super match. La Côte d'Ivoire qui a bien tenu, qui aurait même pu gagner, qui a perdu 2-1 à la fin. La Côte d'Ivoire qui a un jeu très physique, très athlétique, qui ressort bien le ballon aussi. Moi, je trouve assez agréable à voir jouer, surtout que je ne m'attendais pas forcément à voir la Côte d'Ivoire déjà tenir l'Allemagne comme ça. Mais bon, apparemment, juste, je suis un très mauvais analyste footballistique.
1: Moi, j'avoue, j'ai juste vu leur match contre la France en prépa. Où ils avaient été plutôt bons, je trouve.
0: Et ouais, et ils ont tapé.
1: Ouais,
0: avec le petit frère de Doué, là, quand même.
1: Ouais, c'est ça, ouais. Mais je crois qu'il n'est pas titulaire, le petit frère
0: non,
1: de Doué.
0: Non, il n'est pas titulaire. Ce qui est étonnant, parce qu'il a quand même mis deux.
1: Ouais, il avait l'air chaud. Il avait l'air chaud.
0: À la France, en préparation, juste avant le mondial, et ils ne le font pas jouer titulaire.
1: Ouais.
0: Enfin, bon, du coup, voilà, du coup, deux super équipes. Deux équipes athlétiques, deux équipes qui ont envie.
1: Ouais. Ouais, ça va être du football de garçon, ça. Hein. Ça va, hop, ça va jouer de l'épaule, je pense, là-dedans.
0: Ça va jouer de l'épaule, mais ça va se tuer sur le terrain.
1: Ouais, carrément.
0: On espère, en tout cas.
1: Ouais, j'espère aussi. Moi, je pense, en vrai, parce qu'en plus, c'est deux équipes qui n'ont pas l'habitude d'aller loin en Coupe du Monde, donc ils ont vraiment envie d'avoir cette qualif. Genre, c'est un truc pour eux et tout. Non, je pense que ça va être un très beau match. J'espère, putain.
0: Mais ouais. Tu supportes plutôt quelle équipe dans l'idée?
1: Ouais, mais je crois que je suis pour la Norvège. J'ai pas assez suivi la Côte d'Ivoire pour avoir un affect avec eux, alors que la Norvège, j'ai un petit affect.
0: Moi, je pense que la Norvège va gagner aussi. La Côte d'Ivoire, j'aime bien. Je sais pas, mon cœur balance personnellement, mais je pense que la Norvège peut gagner. Allez, il y aura un. Il n'a pas eu beaucoup. Un petit 3-2. Un petit 3-2 pour la Norvège.
1: Allez, peut-être. Ouais, ça se tient. Je suis sur ce genre de bail aussi, je pense, à un petit 3-1. Mais après aussi, moi, j'ai vu ça sur TikTok l'autre jour, je suis en mode. Putain, ça se tient. J'ai un peu envie, même beaucoup envie, je crois, que cette année, la Coupe du Monde soit une équipe africaine qui gagne. Juste pour voir Donald Trump leur remettre le trophée. Je crois que ça me plairait bien, tu vois. Je pense que ça lui foutrait un peu les boules de que la première équipe africaine qui gagne une Coupe du Monde, ce soit chez lui, et qu'ils doivent, genre, un peu célébrer avec eux et tout.
0: Non, malgré toutes les restrictions qu'il a mis du coup sur bah,
1: tous les bâtons dans les roues,
0: surtout les beaucoup de nations africaines. Enfin, en fait, nations africaines, mais aussi nations sud-américaines. Enfin, c'est un peu tout, quoi. C'est un savant mélange de de saloperies que nous a concocté ce bon vieux Donald. Mais oui, moi, c'est vrai que ça pourrait me faire plaisir aussi.
1: Ouais, tu vois, j'aimerais bien.
0: Ouais.
1: Ça me que des ouais. Bon, après, je sais pas trop qui a les possibilités. Parce que le Maroc.
0: Le Maroc, hein. C'est le Maroc probable. Qui est le mieux armé, hein.
1: Mais peut-être le Sénégal, on sait pas. Ils sont pas encore trop réveillés pour l'instant, mais qui sait. Peut-être qu'ils vont se réveiller là sur la compétition. Il joue contre qui là en 16e?
0: Honnêtement, je pense pas, parce qu'une compétition c'est assez long, surtout après une saison.
1: Ouais.
0: Et je crois que c'est Romain Molina qui parlait de ça. Donc si vous ne connaissez pas Romain Molina aussi, qui est un journaliste sportif qui a une chaîne YouTube où il passe juste son temps à râler. Donc c'est comme ici, mais en mieux sourcé.
1: Beaucoup mieux sourcé.
0: Beaucoup mieux sourcé. Il avait parlé du coup de la. Mais si vous avez la flemme d'écouter ces émissions, vous pouvez écouter nos petits condensés. À la louche, voilà.
1: À la louche.
0: Et il avait parlé de la sélection sénégalaise qui est une catastrophe.
1: Oui, c'est
0: pas dans les joueurs, mais du coup dans la hiérarchie, dans la direction. Avec par exemple le cuisinier qui a été recruté par le Sénégal, qui est complètement incompétent, qui fait de la nourriture beaucoup trop grasse, qui n'est pas du tout adaptée à une alimentation de sportifs et de sportives, en l'occurrence de sportifs. Et les Sénégalais sont obligés d'aller acheter eux-mêmes leur nourriture. Là, vous pourrez me dire, les non-aficionados du football, nos yeux sont secs. Ce sont des gros bourgeois.
1: C'est vrai.
0: Certes. Mais c'est quand même un manque de respect par rapport au professionnalisme et du coup au niveau de ces joueurs. Quoi. C'est,
1: ouais, c'est ça. Surtout que, bon, c'est genre nos yeux sont secs, mais.
0: Nos yeux sont secs, quand même.
1: C'est les. C'est pas pour donner aux pauvres quoi, qu'il y a de l'argent, c'est juste pour se faire des grosses soirées.
0: Oui, c'est ça. Oui. Oui, parce que du coup, apparemment, ils passent leur temps à se biturer la gueule et à. Enfin voilà quoi, c'est.
1: On parle des.
0: C'est
1: des
0: sexe, chefs, drogue et alcool. Hein.
1: C'est ça, on parle de.
0: Oui, les joueurs sont du coup plutôt quand même vachement plus sérieux.
1: Ils ont l'air sérieux, ouais.
0: Ils ont l'air sérieux.
1: Mais pas la direction.
0: Bon, bah en tout cas, vous, Sénégalais qui nous écoutez, force à vous.
1: Ouais. J'espère que vous allez aller loin malgré tout. Même si en vrai, tu vois, s'ils vont loin, ça veut dire que la direction, elle va se dire putain, en fait, on peut faire ce qu'on veut, quoi. Mais bon, en même temps, non, ce serait bien qu'ils aillent loin pour les joueurs.
0: Ça pourra permettre de mettre la lumière aussi sur, sur cette sélection et cette. Même, tu vois, s'ils sont éliminés ou un truc comme ça, genre un peu plus tard en demi. Bref. Ouais. Nique la hiérarchie.
1: Ouais.
0: France-Suède.
1: J'ai hâte un peu parce que malgré tout, j'aime l'équipe de France. J'aime nos 4 attaquants en fait. Enfin, j'aime nos 5, 6 attaquants, 7, 8 attaquants. Ils me font plaisir à avoir joué.
0: Et Manu Koné. Moi, j'aime bien Manu Koné.
1: Oui, j'aime bien Manu Koné. J'aime bien Upamecano. J'aime bien Saliba. Enfin, Saliba, en vrai, non, je crois que je m'en bats un peu les couilles, Saliba. Mais ouais, il y a beaucoup de joueurs que j'aime bien dans cette équipe. Et j'ai quand même hâte parce qu'en vrai, j'ai un peu l'impression qu'avec la France, tu peux toujours avoir une dinguerie qui se peut. C'est un beau but qui peut arriver, un beau truc qui peut arriver. Genre avec des mecs comme Michael Olise et tout, je suis un peu en mode genre. J'ai l'impression que dès qu'il touche le ballon, il peut possiblement avoir une dinguerie qui va se passer. Et j'aime bien ce genre d'équipe comme les voir jouer. En vrai, contre la Suède, je m'en bats un peu les couilles, je les ai pas suivis. Mais j'ai juste vu qu'ils s'étaient pris 5-1 contre le Pays-Bas. Et je suis en mode, bon, en vrai, ils ont pas l'air dingo quand même.
0: Si, on avait maté un match, je sais plus c'était quoi. Bah, c'était pas contre le 6, c'était contre le Japon.
1: Ah, bah ouais, ça se tient.
0: On avait maté contre le Japon et c'est franchement pas terrible la Suède. Ils ont. Ouais.
1: Ils ont deux bons attaquants et puis voilà.
0: Gyökeres et Isaac.
1: Ouais, c'est
0: mais
1: ça.
0: Mais qui savent pas jouer ensemble.
1: Ouais.
0: C'est pas une équipe qui sait jouer ensemble. Comme les petites équipes, c'est pas une équipe qui a l'air très soudée sur le terrain.
1: Non, c'est ça.
0: Ça va probablement être une boucherie.
1: Je pense aussi, mais après en même temps, attention quoi. Parce que bon, j'avais dit que c'était une boucherie Allemagne-Paraguay et au final non. J'ai l'impression que quand même, on va pas parler trop vite, mais ouais, si j'avais un prono à faire, ça serait une boucherie. Ça serait genre un 4-0, un 4-1.
0: Alors moi je vois bien qu'il s'arrête à 3-1. Hein. Et après le match il ferme. Hein.
1: Moi je vois bien le 4-1. Petit but à la fin là de Mbappé, il faut qu'il mette ses buts.
0: Moi j'y 3-0 et c'est vrai qu'Mbappé doit marquer ses buts. Hein.
1: Ah bah attends, Messi le dépasse de 2 buts là.
0: Attention.
1: Ça va gueuler hein.
0: La course aux souliers d'or.
1: La course aux souliers d'or.
0: Bah c'est super.
1: Ouais, on a fait un bon petit résumé de cette Coupe du Monde.
0: Si jamais vous ne regardez pas la Coupe du Monde depuis le début, continuez à ne pas la regarder.
1: Oui, bravo à vous. Vous bravo êtes beaucoup plus fort que nous.
0: On vous expliquera un peu pourquoi, parce que du coup moi j'ai fait un petit truc sur le Mexique. Et du coup, le boycott de la Coupe du Monde. Si vous continuez à regarder la Coupe du Monde N'hésitez pas à venir échanger avec moi sur Instagram. Je fais la petite pub. Parce qu'on veut toujours lancer un concours aux 67 abonnés, mais je sais pas, je crois que ça doit être bloqué. Je pense que c'est Instagram qui bug, parce qu'on n'augmente plus d'abonnés.
1: Ouais, c'est Instagram qui bug.
0: Je comprends. Ouais, si jamais vous m'écoutez Instagram, c'est qui?
1: C'est le bug des 301 vues, non? C'est ça, je crois.
0: Ouais, je crois que c'est le bug des 49 abonnés.
1: Ouais, c'est ça, ouais.
0: Du coup, si jamais vous êtes abonné, vous m'écoutez, ce qui paraît très compliqué, m'en fous, dites à vos amis, partagez à vos amis, faites pas les chiens, la vie de ma mère. Pourquoi vous faites les chiens? Ah, vous voulez pas mon buzz?
1: Tu deviens détestable depuis que t'as des réseaux, toi.
0: Moi, je vais faire un concours des 67 abonnés.
1: Ouais, c'est vrai que ça va être sympa, ça.
0: C'est mon seul but dans la vie. Donc, du coup, voilà, j'ai un peu arrêté de mettre un peu de contenu. Peut-être que je vais reprendre là avec les 16e et les 8e. Je vais me remettre un peu à parier. Donc, du coup, l'aventure.
1: Dans la limite du raisonnable, bien sûr.
0: Ah oui, dans la limite
1: et
0: du raisonnable.
1: Si vous êtes majeur.
0: Si vous êtes majeur, en fait, attention, les addictions, c'est pas bien.
1: C'est pas bien.
0: FDJ, c'est bâtard. Winamax, c'est des bâtards. Unibet, c'est
1: des bâtards.
0: Tout le monde, c'est des bâtards, sauf vous, les amis. Vous êtes magnifiques. Mais du coup, il y a toujours cette petite série Fanch et ses amis contre la FDJ. Pour l'instant, je les plume, mais je les plume. Je pense que je suis à plus 13 euros. Honnêtement.
1: Oh, papa.
0: Ouais, plus 13 euros.
1: La FDJ va couler après cette Coupe du Monde.
0: Je pense que oui, si vous avez des actions à la FDJ, vendez tout de suite. Ou partez, enfuyez-vous.
1: Ouais.
0: Non, bah voilà, du coup, n'hésitez pas à aller sur le compte Instagram Chardonnay Président, sans accent, je crois. Je sais plus trop, vous trouverez bien de toute façon. Voilà. On va s'écouter une petite musique et ensuite on va passer à la suite.
1: Mais on n'oublie pas qu'on est sur Radio U 101.1.
0: Ah ouais, si, il faut le dire tous les quarts d'heure. On l'a dit tous les quarts d'heure?
1: Je suis pas sûr.
0: Ouais, si, 16h30.
1: On l'a dit à 30 minutes quand on a commencé, je pense.
0: On dit deux fois d'affilée, ça compte ou quoi?
1: Allez hop, 101.1.
0: Bon, bref, on va s'écouter une nouvelle musique de Mandy Spy avec LOL. Ou c'est peut-être Mandy Spy, je sais pas comment qu'on dit.
1: J'aurais dit Mandy Spy, je crois.
0: Ouais, moi je dirais Mandy Spy aussi. Super artiste que je suis depuis assez longtemps, et là cette musique je l'aime vraiment bien parce que les autres c'était pas terrible. Apparemment elle a aussi apparu dans le Cypher de Orelsan, que j'ai
1: toujours
0: pas écouté.
1: C'est pour ça que j'ai entendu parler d'elle moi dernièrement. Ouais.
0: T'as écouté le Cypher?
1: Vite fait, j'ai vu des TikTok quoi. Je suis la Gen Z, moi je regarde pas tout en entier moi.
0: C'était bien ou pas?
1: Ouais, ce que j'ai écouté c'était vla cool. Ça avait l'air vla cool tout ce que faisaient toutes les meufs là. Mais j'avoue, j'ai pas retenu tout et tout, qui a fait quoi. Mais ouais, ça avait l'air vla cool. Je pense que ça va être sympa à écouter.
0: Bah magnifique. On va pas dire bravo Orelsan parce que c'est vraiment le minimum qu'il puisse faire après sa magnifique chanson sale pute, ainsi que tous ces millions engrangés, genre vraiment vraiment pas merci, mais un grand bravo à toutes les personnes qui ont participé à ce cypher, et un grand merci à Mandy Spy particulièrement avec sa musique LOL. Bonne écoute, à tout à l'heure, c'est ciao.

0: Oui, oui.
1: Ouais.
0: Est-ce que tu veux qu'on se fasse le petit jeu d'abord? Non, c'est peut-être faire le petit jeu à la fin. Je sais pas comme tu veux.
1: Ouais, on peut faire le jeu à la fin.
0: Vas-y, non, viens, on fait le jeu maintenant, histoire d'être un peu de fun. Après vous avoir cassé les pieds avec ces analyses fines et détaillées.
2: Ouais. Très très fin et très très détaillé.
0: Ouais, ouais, si, si.
2: Et là, on va passer sur un jeu très très fin et très très détaillé aussi, attention.
0: Bah oui, c'est le retour du jeu.
2: C'est le retour du jeu parce que j'avais pas de nouvelles idées, donc je me suis dit, on va repartir sur les bonnes bases.
0: À la rentrée, on fera des jingles.
2: Crah, ça va être top.
0: Parce que aussi, à la rentrée, peut-être que l'émission, elle changera d'horaire.
2: Mais non.
0: Bah si, parce qu'en fait, moi, je commence un boulot, je vais devoir travailler, les enfants.
2: Oh là là, non.
0: On m'avait pas sorti assez de la précarité, là.
2: Fais chier.
0: C'est la crise dans le frigo, ouais. C'est la crise dans les poches. Du coup, je vais devoir travailler. Peut-être l'émission, elle changera de...
2: Ok. Bon, eh ben écoute, on verra bien. Hein.
0: On verra bien.
2: Alors, donc on va repartir sur le même jeu qu'à l'ancienne, où on fait des jeux de mots sur les joueurs de foot, mais cette fois-ci, on parle des joueurs de l'équipe de France qui participent à ce mondial. Attention, on parle des 26 sélectionnés. Bon, j'en ai pas fait 26.
0: Il y a pas moins que 26?
2: Non, ils sont 26, je crois.
0: Ah ouais?
2: Ouais, c'est 26 à chaque fois, je crois. Alors, on commence par notre défenseur droit, mais c'est lui qui vous prépare des bons petits plats.
0: Quoi? C'est qui notre défenseur droit même?
2: On en a deux.
0: Bah ouais. C'est lui qui nous prépare des bons petits plats.
2: Ouais. Il est pas compliqué celui-là, je trouve. Je pense que quand t'as le nom du défenseur droit, tu l'as.
0: Mais pourquoi j'ai que Malo Gusto?
2: Ouais. Tu l'as pas du coup?
0: Vas-y, retire. Il nous prépare des bons petits plats.
2: Ouais.
0: Non.
2: Non? Malo Cuisto.
0: Malo Cuisto.
2: Voilà.
0: Petite pensée au Sénégalais encore une fois.
2: Oui, voilà, petite pensée au Sénégalais. Ensuite.
0: Malo Cuisto, bien envoyé celle-là.
2: Ouais, bien envoyé, hein, dis donc, ça a été travaillé. Hein. Ensuite, notre attaquant qui envoie des passes de zinzin, mais qui n'est pas du tout ACAB. C'est l'inverse de ACAB même.
0: Donc pro flic, pro keuf. Notre attaquant. Kylian. C'est Kylian?
2: Non.
0: Aïe. C'est Thuram?
2: Non.
0: C'est Mathieu.
2: C'est celui qui envoie des passes de zinzin.
0: Ah, c'est. Michael. Michael. Ta frère, je suis gaze aujourd'hui.
2: Ouais, j'avoue.
0: Il est pas du tout à cap.
2: Non, non. Bah, vraiment, il aime pas quand on dit à cap, quoi. Il se sent un peu visé.
0: Michael Proflic.
2: Michael Police.
0: Michael Police.
2: Mais bon. Ouais, on n'est pas non plus.
0: Ouais, meilleur. C'était pas le meilleur celui-ci.
2: Mais du coup, je pense
0: on emmerde toujours. J'ai le droit de le dire ou pas?
2: Qui ça?
0: La police, que j'ai le droit de le dire, que j'en les emmerde.
2: Ça passe sévère. L'institution policière, je pense. Je pense qu'on a le droit de baiser l'institution policière. Après, il y a peut-être des bons flics. J'en ai juste pas rencontré, mais. Mais il y en a peut-être des bons.
0: Ok.
2: Un attaquant ailier qui a déjà marqué pendant ce mondial, mais avec qui il faut surtout pas voter pour lui en 2027. Ah, mais celle-là, elle est pas ouf non plus.
0: Un ailier pour qui il faut surtout pas voter en 2027. On fait pas de prosélytisme, hein. Votez non, bien non. Pour qui vous voulez, mais ouais, par contre, si vous votez mal, on va vous. Hein, vous retrouver. Non, ce sont pas des menaces. J'ai pas le droit de menacer. Faut pas faire des menaces non plus. Elle m'a dit la dernière fois. D'ailleurs, je retire toutes les menaces de mort que j'ai faites, toutes les insultes, ainsi que tous les propos outranciers.
2: Ouais, désolé.
0: Ouais. Et à toutes les personnes que j'ai blessées et visées avec ça, je vous emmerde.
2: Dans les fesses. Dans les
0: fesses. Vas-y, redis.
2: Attaquant ailier déjà buteur, pour qui il ne faut pas voter en 2027. Mais elle est pas ouf, en vrai.
0: Bah, je sais pas, j'ai...
2: Bradley Bardella.
0: Bah, il est pas mal. Il a marqué, j'allais dire Bardella.
2: Il a marqué sur son premier match contre le Sénégal.
0: Ah ouais.
2: C'est le but du 2-1.
0: Ah ouais.
2: C'est ça, hein. Ou contre l'Irak? Peut-être contre l'Irak. Peut-être plutôt contre l'Irak qu'il a marqué. C'est pas lui qui met le troisième contre l'Irak?
0: Je sais plus.
2: Si, je crois que c'est ça.
0: Oh. Super joueur, Barcola.
2: Ouais, j'aime bien. Bah, il court vite. Il sait pas trop tirer, mais ouais. Il court vite. On l'aime bien. Ensuite, un attaquant de Monaco qui est sur le banc parce qu'il voit pas clair.
0: Alors, c'est Marnès, parce qu'il voit pas clair. Marnès qui louche, quoi.
2: Ouais, Marnès qui louche. Ça régale.
0: Super joueur aussi, Marnès avec louche. Ouais. Franchement, un peu déçu de pas le voir souvent.
2: Bah ouais, c'est le problème de l'équipe de France, frère. C'est qu'on a des putains de stars qui peuvent pas jouer. Ensuite, un milieu de terrain que du coup tu adores, tu nous as dit juste avant, mais qui est mort.
0: Qui est mort?
2: Ouais, il est mort.
0: Manu. Manu. Ok. Il y a une ambiance bizarre un peu dans le studio. Ouais, c'est... Quentin qui me fait des gros yeux.
2: Non, non, mais.
0: Manu Moirté, je sais pas, frère.
2: Manu Canet.
0: Manu Canet, putain. Bah ouais. T'aurais dû me dire Manu qui habite en Normandie.
2: C'est quoi le rapport?
0: Bah, c'est toujours Manu Canet. Bah, les habitants de Cannes, frère.
2: Ouais, je trouvais ça plus drôle qu'il soit mort. Ah. Mais non, j'avoue, j'avais pas le Canet comme ça.
0: Ok.
2: On aurait pu faire pour N'Golo d'ailleurs aussi.
0: Ouais.
2: N'Golo Canet. Mmh. Ils sont tous.
0: Et s'il habite à Bordeaux? Qu'il est fan de pâtisserie.
2: Manu Cannelé. Elle est bonne celle-ci.
0: Elle est pas mal.
2: Attaquant de l'Inter qui est sur le banc aussi malheureusement. Mais qui est aussi une voiture familiale.
0: C'est Jean-Philippe?
2: Non.
0: Putain, je suis nul. C'est. Non, c'est l'autre.
2: Ouais, Marcus.
0: Marcus.
2: Une voiture familiale. Marcus. Non, le Marcus Tourane.
0: Ah putain, le Tourane. Ouais. Ah ouais, le Tourane, mes frères. Mais toi, tu me sors des références de voitures d'un entre-temps aussi. Hein.
2: Ah ouais, c'est vrai. Ouais. Mais là, j'avais...
0: c'était la voiture. Si je m'en bats les couilles, j'ai name drop d'Aurélien Chevalier.
2: Mais non.
0: Mais si. J'ai beaucoup de souvenirs dans cette Tourane et que des souvenirs désagréables.
2: Aucun rapport
0: savoir.
2: Avec Chevalier. Comment il s'appelait son prénom?
0: Lucas.
2: Lucas.
0: Non.
2: Aucun rapport.
0: Non. Mmh. C'était un ami à moi quand j'étais petit. Mmh. Et après, du coup, j'ai grandi, je me suis rendu compte que c'était un gros blaireau.
2: Oh, tout de suite. Oh, imagine, il écoute l'émission, frère.
0: Bah, on t'embrasse, Aurélien.
2: Ouais, on t'embrasse.
0: Bah, si c'est que tu écoutes l'émission, c'est que t'es plus un gros blaireau.
2: Oui, c'est vrai. Merci, Aurélien. Et allez, j'en fais un dernier. Gardien titulaire, je suis aussi un grand imitateur de youtubeur. Peut-être un peu dur aussi, celle-là.
0: Un grand imitateur de youtubeur. Ouais. Ah. Mike. Bah, je sais pas. T'as Maxime Biaggi?
2: Non.
0: Ah ouais?
2: Non.
0: Frère, je connais que Maxime Biaggi et Nicolas Canteloup en termes d'imitateur.
2: Ouais, mais c'est plus par rapport à une rêve TikTok, quoi. Mais
0: ah coup, bah frère.
2: Ouais, mais je pense que tu l'as quand même. C'est Mike. Mais non, Yuki Gros. Voilà. Et c'était, je pense, le dernier en vrai.
0: Eh, si, bah tiens, Michou, ce gros bâtard.
2: Ce gros bâtard de Michou, on en parle.
0: Alors, je sais pas si vous avez remarqué, mais il y a un petit trou du cul qui ressemble un peu à Joshua Kimmich de dos. Hein. C'est même coiffure, même carrure, même taille, je pense. Je pense qu'ils ont un peu la même voix de petite merde aussi.
2: Et ah, tout de suite.
0: Bon, si, frère. Okay. Il y a une voix insupportable.
2: C'est, oui, oui, c'est dit.
0: Ouais. Bah bref. Si vous êtes parent, c'est l'idole de vos enfants.
2: Exactement.
0: Si vous êtes enfant,
2: c'est votre idole.
0: C'est votre idole. Et pour nous, gauchistes, c'est notre némésis.
2: Oh, je sais pas le plus grand des némésis en vrai. C'est pas celui à qui j'ai le plus à reprocher, je pense.
0: Non, non, mais là, du coup, enfin bref, on parle de Michou, youtubeur émérite aux je ne sais combien de millions d'abonnés, membre de la team Crouton. Grand ami d'Inox Tag qui exploite les locaux pour aller gravir l'Everest parce qu'il s'est fait tout seul.
2: Ouais, il s'est fait tout seul.
0: Et également, du coup, Michou, image de plusieurs grandes marques.
2: Oui.
0: Qui sont. Alors, il n'y a pas Visa.
2: Si, il y a Visa. Et il y a aussi Google Gemini.
0: Voilà. Donc.
2: Le truc d'IA de Google. Et voilà. Et donc, on le voit à nos pubs de la mi-temps, là, pour faire de la pub pour Visa et pour Google. Et je suis en mode, ah ouais, t'avais pas assez de sous comme ça, mon grand. Ok, et bah très bien.
0: Parce qu'on rappelle quand même que les pubs, là, pendant les phases d'élimination, non, pas les phases d'élimination, pardon, les phases de groupe, il y a des pauses fraîcheurs, on en a parlé il y a deux semaines. Donc, des pauses fraîcheurs, c'est une nouvelle règle mise en place par la FIFA afin de pouvoir mettre plus de pubs et de générer plus d'argent. Mm. Et du coup, durant ces courts moments de pause, je sais plus ce que je voulais dire. Merde.
2: Il y a des pubs.
0: Oui, il y a des pubs.
2: Et des fois, il y a Michou dans ces pubs.
0: Ouais, pourquoi je voulais dire ça? Ah oui, si, parce que pour parler des tarots, frère, je crois que c'est 400 000 balles les 30 secondes de pub pendant ces pauses fraîcheurs.
2: Ouais.
0: Donc, il y a des tas à se faire. Donc, je pense que ce ne sont pas des petits contrats. Et je tiens à rappeler ici qu'on emmerde Michou. Voilà.
2: Peut-être qu'on pourrait regarder un peu, sinon on pourrait pas faire une pub Charles le Président. à la pause fraîcheur là.
0: Ouais, alors on va lancer un Tipeee.
2: Si vous voulez financer la pub à la finale de la Coupe du Monde.
0: Ouais, on va essayer de d'être projeté sur Wall Street. Voilà.
2: S'il vous plaît, un peu de sous.
0: Et on aimerait bien aussi inviter Donald Trump dans notre pub.
2: Ah ouais, voilà. Carrément, frère. Ouais.
0: Voilà, voilà. Donc n'hésitez pas dans la chaîne Instagram là. Comment j'ai chaîne Instagram, frère, j'ai 20 milliards d'années. Sur le compte Insta, on va mettre en lien
2: le petit Tipeee
0: pour qu'on puisse faire de la pub.
2: Par contre, si c'est que des dons de 1 ou 2 euros, abstenez-vous, genre.
0: Ouais.
2: Mettez gros juste, s'il vous plaît.
0: Merci. Bon, ouais, on parle uniquement aux millionnaires qui nous écoutent.
2: Oui, s'il vous plaît.
0: À nos auditeurs millionnaires. Voilà. Voilà, les autres, abstenez-vous. Vous n'êtes pas concernés.
2: Bon.
0: T'en as fini du jeu ?
2: Ouais, j'en ai fini du jeu, ouais. J'en ai fini du jeu. Enfin, en vrai, j'ai fini du jeu.
0: T'en as pas un petit dernier ?
2: Ouais, j'avais peut-être un petit dernier.
0: Mais le meilleur pour la fin.
2: Ouais, justement, c'est le problème. Défenseur central qui a joué contre la Norvège, je suis le mec à abattre. Ah, j'en avais un qui était peut-être mieux. C'est pas grave.
0: Qui a joué contre la Norvège ?
2: Ouais, un de nos défenseurs centrales qui a joué contre la Norvège.
0: Le mec à.
2: Maxence.
0: Maxence Lacroix. Maxence, le mec à abattre. La croisade, je sais pas, frère.
2: La proie. C'était pas dingue. Hein. Ouais. Non. C'est pour ça que celui-là, j'avais pas trop envie de le mettre, mais tu m'as mis sur le
0: fil. C'est pas grave. J'ai bien aimé quand même, pour la forme.
2: Je t'entends un autre, puisqu'il est peut-être un peu mieux, pour finir un peu mieux. Défenseur central, je me joue en ketchup pour faire de la sauce cocktail.
0: Attends.
2: C'est sur le prénom, celle-ci.
0: Ah ouais?
2: Pour donner un indice.
0: Mais je l'ai pas son prénom. Défenseur central?
2: Ouais. Tu l'as pas son prénom? Ah, parce que tout est là-dedans, quoi.
0: Bah ouais. Parce que j'étais en mode Oupa Mec Mayo, mais.
2: Ah, c'était pas mal. Mais en fait, son prénom, c'est. C'est Dayo. Donc ça
0: Dayo,
2: fait Mayo Oupa Mécano. Voilà, super. On est content.
0: Magnifique. On va s'écouter une petite dernière musique parce que il est moins le quart. Et moins le quart, c'est l'heure. De, je sais pas, de la baignoire. Ouais.
2: Allez.
0: On va s'écouter une petite musique. Qu'est-ce qu'on va écouter ? Si, Lesram, je sais pas si vous connaissez Lesram, il nous a sorti un petit son d'été.
2: Oh, let's go.
0: Ce qui est très étonnant pour Lesram de faire des sons d'été.
2: C'est vrai que tout le monde connaît Lesram ici, je pense.
0: Et. Petit
2: malaise là.
0: Aïe. Ouais, un son cap. Et je vous encourage à aller regarder le clip. De Cap CAP, de Lesram, qui est très rigolo, il est filmé avec son téléphone. C'est juste plein de stories de la vie de Lesram qui apparemment ne s'est pas encore vraiment sorti de toutes les galères. Hein. Le rap ça paye, mais ça paye pas beaucoup. Enfin voilà quoi. Il va être temps d'arrêter de vendre du shit, Lesram. Bonne écoute.

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0: Oui, bonjour, de retour sur Radio U 101.1.
1: Ouais.
0: Je voulais vous parler d'un sujet aujourd'hui qui est étonnamment assez silencieux.
1: Les médias en parlent pas.
0: Les merdias, tu voudrais dire?
1: Je crois bien que je voulais dire ça, ouais.
0: Si vous me croisez dans la vraie vie, n'hésitez pas à me dire si les merdias c'est un dog whistle d'extrême droite, parce que je me posais la question. Et c'est tout. J'ai pas réussi à trouver la réponse. J'ai pas vraiment cherché bien loin. Mais en tout cas, sachez que je voulais pas faire un dog whistle d'extrême droite. Je voulais juste dire que les médias, c'est de la merde. En tout cas, la plupart des médias. À part. Bon, bref, on va commencer de façon un peu plus construite. Je voulais vous parler de la situation sociale au Mexique. Le Mexique, qui est donc un pays hôte de la Coupe du Monde avec les États-Unis et le Canada. Le Mexique et le Canada, c'est des prête-noms. Ils ont que 13 matchs chacun qu'ils accueillent, tandis que les États-Unis, je crois que c'est une cinquantaine.
1: Ah ouais, je pense, hein. Un truc comme ça.
0: Donc voilà, donc c'est vraiment pour faire joli. C'est aussi comme Donald Trump et Infantino l'ont voulu, la Coupe du Monde du gigantisme, c'est-à-dire en faire toujours plus. C'est la première fois qu'il y a trois pays hôtes pour une Coupe du Monde.
1: Surtout que, je rajoute juste ça, moi j'ai vu ça tout à l'heure, ils ont vendu tout leur projet de cette Coupe du Monde à trois pays, en vendant tout le bail de, c'était pour unifier l'Amérique du Nord. Et que genre, en mode, ils étaient dans leur dossier, ils avaient noté un peu partout, c'est pour l'unité et tout, je les ai appelés Unity, je crois, leur dossier. Et du coup, c'est un peu rigolo de voir ça maintenant que, genre, maintenant qu'ils ont eu le truc, bah, en fait, c'était pas du tout pour unifier, mais juste Trump continuait à, genre, cracher sur le Canada et sur le Mexique comme avant, et que, enfin, voilà, quoi, c'était que de l'esbrouffe.
0: On ne croyait aucun politique, bien évidemment. Donc, du coup, voilà, donc le Mexique accueille des matchs et a également accueilli la cérémonie d'ouverture avec le premier match, qui était Mexique-Afrique du Sud, avec une victoire 2-0.
1: Du Mexique, exactement.
0: Du Mexique,
1: ouais.
0: Avec un super but de l'ancien, là, celui qui avait failli... On s'en bat les couilles.
1: Ouais.
0: Ouais, on s'en fout. On arrête de parler foot. Bref. Et donc, du coup, vous avez pu voir, en tout cas, j'ai vu une vidéo, moi, sur Cerveau non disponible. On en parlera après d'à quel point Cerveau non disponible fait partie des merdias et à quel point c'est de la grosse merde. Mais sur Cerveau non disponible, vous avez pu voir une image d'une émeute pendant la cérémonie d'ouverture, avec au-dessus de l'émeute des avions de l'armée mexicaine qui laissaient une trace derrière elle, comme on peut voir au 14 juillet ici, des traces des couleurs du drapeau du Mexique. Donc du coup, cette émeute se passait à deux pas du stade, je crois que c'est de l'Azteca, qui est du coup le stade qui accueillait cette cérémonie d'ouverture, où la présidente ne s'est pas rendue d'ailleurs, on expliquera après pourquoi. Donc du coup voilà, donc après on peut déjà de 1, ces images ont très peu tourné, donc ce qui est quand même assez, moi ça me paraît complètement fou, que personne n'en parle, ou peu en tout cas, d'une émeute dans un pays hôte pendant la cérémonie d'ouverture.
1: Ouais, carrément. Bon, en même temps, ils ont voulu. Enfin, ça se tient aussi qu'ils aient voulu pas que ça se voit, quoi.
0: Ils ont complètement voulu silencier la chose, en effet, quoi. Ouais. Du coup, on est légitime de se poser la question de pourquoi il y avait toutes ces émeutes et du coup, de cette contestation. Donc, du coup, il faut savoir que plusieurs jours avant cette émeute-là, il y avait déjà plusieurs appels, notamment de la part de professeurs. Et c'est pas des professeurs, je crois que c'est pas trop des bâtards comme en France, les professeurs là, c'est des... Genre, en mode, c'est ok de bien les aimer et de les soutenir. Voilà, c'est pas des... Non, je vais pas dire ça. Non,
1: bah ouais,
0: ça,
1: frère, c'est naïf que tu racontes là.
0: Non, ça, non, les professeurs, j'allais dire une autre dinguerie, que je garde pour moi.
1: Ouais, ça va, tous les professeurs sont...
0: J'ai dit la dinguerie à Quentin. Je peux pas le dire. Bref, on s'en fout.
1: Non, il a pas le droit de dire ça.
0: Bref, c'est pas des bâtards islamophobes comme ici. C'est là en tout cas, ce sont des personnes qui font partie de la CNTE. Donc CNTE, qui est un syndicat de professeurs, notamment de personnes issues du Chiapas. Donc du coup, beaucoup de personnes autochtones, beaucoup de paysans. Voilà. qui à la base est plutôt marxiste, à tendance marxiste et même maoïste. Voilà, puisqu'on est. Parce que ça a régalé, pourquoi pas finalement, pourquoi pas Mao. Bref, donc du coup, ces professeurs-là de la CNTE ont appelé à manifester le 11 juin, du coup. Et plusieurs jours avant, ils avaient établi une sorte de camp de base à deux pas de l'endroit de la manifestation pour informer les gens, se visibiliser, etc. Il y avait également des étudiants qui se sont mis en grève. Je crois également que les étudiants sont plus agréables qu'en France. C'est pas ces petits bourgeois à ourlets qu'on a envie de racketter. C'est plutôt du coup aussi en tout cas, il y a des universités autochtones où ils apprennent ils apprennent l'histoire de leur pays, l'histoire de la colonisation. Ils apprennent, enfin c'est aussi beaucoup d'universités agraires, du coup ils cultivent et du coup ils mélangent théorie et pratique. C'est des trucs un peu plus classe, un peu plus réfléchi que juste des cours descendants avec des profs royalistes qui vous font des cours sur l'histoire de la politique. Je sais plus comment il s'appelle, mais j'avais un prof comme ça dans mes quelques semaines de fac que j'ai fait. Bref, toi je t'emmerde aussi.
1: Oh putain, le politiquement correct, ouais, il est tombé à l'eau là.
0: Bref, du coup, t'avais ces étudiants et également, bref, des personnes, donc beaucoup de mères en fait, de mères MERES, des mamans, ma maman que j'embrasse d'ailleurs, bonjour maman, des mères de personnes disparues. Donc au Mexique, il faut savoir que depuis 20 ans, il y a 130 000 personnes disparues. Donc l'ONU commence même à pointer du doigt ces personnes disparues comme étant un problème systémique, donc du coup qui ne relèverait pas que du simple fait divers. Ces personnes disparues sont le fait d'une répression de l'État, du trafic de drogue lié au cartel, et il y a aussi énormément de féminicides. Et voilà, c'est déjà pas mal pour faire disparaître.
1: C'est déjà pas mal, ouais.
0: Ouais, voilà. Donc du coup, voilà, il y a du coup plusieurs collectifs qui se sont montés de familles de personnes disparues, puisque l'État refuse de mener à bien les enquêtes ou refuse de bien mener les enquêtes. T'as vu le petit jeu de mots là ? C'est pas mal ça. Hein. Ça, c'est pour vous, ça. Ça, je vous régale avec ça. Hein. Donc du coup voilà, donc il y avait une convergence des luttes un peu qui voulait souligner le caractère complètement scandaleux, complètement déconnecté qu'est une Coupe du Monde. Et en fait n'importe quel événement de grande ampleur, voilà, comme ça, ultra-libéraliste, qui va complètement à contre-cours de toute tentative sociale, qui gentrifie, parce que du coup ça on va en parler aussi, on peut en parler maintenant. Je sais pas si ça fait sens en fait la façon dont je décris.
1: Je sais pas trop. Non mais ouais, si ça se tient, enfin genre, parce qu'après ça on a plus beaucoup le temps. C'est aussi pour dire que manifestations en gros, t'es aussi là pour dire qu'il y avait quand même beaucoup de problèmes dans ce gouvernement de gauche.
0: Oui, ouais, c'est bien. Ouais. Ouais, parce que du coup,
1: là, c'était pas mal, mais il y en a plein.
0: La présidente s'appelle Claudia Sheinbaum. Claudia Sheinbaum, je sais pas comment on prononce. Donc du coup, c'est une. En vrai, tu regardes son CV, c'est propre. Tu vois, elle a fait des bails un peu technosolutionniste, un peu socialiste, libéral. Copain-copain avec Trump. En même temps, c'est compliqué quand t'es au Mexique de pas faire copain-copain avec Trump, sinon ouais. Apparemment il peut te capturer.
1: Oui,
0: on va peut-être pas trop juger là-dessus. Néanmoins, Claudia Sheinbaum, c'est du social washing. Donc ça veut dire que ce n'est pas une vraie gauchiste. Par exemple, pour le mouvement des 130 000 personnes disparues, il y a clairement une accointance entre cartel de drogue et l'État. Ceci s'est documenté. Si vous voulez voir, il y a plein d'articles très chouettes sur Dialectique Football qui renvoient ensuite vers d'autres articles. J'ai plus les noms des machins, mais vous pouvez chercher sur Dialectique Football. Il y a très, très nombreux articles super là-dessus où l'État marche main dans la main avec les cartels de drogue à petite échelle, donc au niveau des mairies, mais également à plus grande échelle en couvrant tous ces meurtres et toutes ces disparitions. Claudia Sheinbaum, donc la présidente du Mexique, moque les manifestants. En disant que leur leurs petites émeutes sont complètement ridicules, que ils voulaient, comment dire, s'ils aimaient vraiment le Mexique et ils voulaient vraiment que ça change, ils ne feraient pas ça, etc. Enfin bref, un discours complètement dégueulasse autour de ça, quoi. Donc du coup, je vois aussi sur Cerveau non disponible, il est possible de trouver une vidéo de Claudia Sheinbaum qui se vante d'avoir donné sa place présidentielle pour le premier match à une jeune mexicaine, parce que quoi de mieux qu'une jeune mexicaine pour représenter le Mexique et blablabla et blablabla. C'est du social washing. Oui. C'est du social washing. Ont été fouillés un peu sur divers comptes un peu obscurs mexicains de mecs qui font des micro-trottoirs et tout, bref. Il y en a plein aussi qui disaient qu'elle ne voulait pas aller là-bas pour ne pas se faire huer. Ouais, ouais, ça, on s'en fout, on sait pas, ici on dit ce qu'on veut. ouais, du coup, voilà. Donc également aussi un rappel que pourquoi les gens manifestaient, c'est qu'également chaque compétition sportive de grande ampleur accélère la gentrification autour des stades, même à l'intérieur même de la ville. Donc ça va être quoi? Ça va être des expulsions de sans-abri. Là, du coup, il y avait aussi, j'ai vu du coup pas mal de personnes TDS qui étaient emmerdées. En fait, c'est toutes les personnes qui squattent la rue, quoi. Toutes les personnes qui occupent la rue, qui n'ont que la rue comme espace public, elles sont tout simplement rayées de la carte.
1: Classique. Tard les JO 2024, quoi.
0: Tard les JO de 2024. Mmh. On peut parler même de Rio.
1: En fait, à chaque fois qu'il y a un gros événement comme ça, quoi.
0: Et la réponse, c'est toujours plus de militaires, parce qu'on peut aussi rappeler que quelques mois avant cette Coupe du Monde au Mexique, il y avait eu un chef de cartel, un très grand chef de cartel, qui avait été assassiné. En représailles, du coup, les membres du cartel avaient un peu commencé à foutre le gros bordel dans la ville, c'est-à-dire en tuant des gens, en brûlant des stations essence, en braquant des magasins, etc. Ce qui avait mis un peu le doute avec la FIFA quant à la bonne tenue et la sécurité des personnes qui voulaient assister à la Coupe du Monde. La réponse, ça a été quoi? Ça a été, on envoie les blindés et on envoie l'armée. Donc effectivement, en ce moment, il y a moins de crimes à Mexico, mais c'est parce qu'il y a l'armée dans les rues. Oui. Donc c'est vrai qu'en termes de dissuasion, ça marche un peu. Et après, on sait aussi de toute façon que les chiffres sont manipulables. Donc si t'arrêtes moins les gens, bah, y a moins de crimes. Enfin bon, bref, c'est un grand classique. Donc du coup, voilà, donc il y a la gentrification. Mmh. Aussi avec la hausse des loyers, parce que du coup, ils ont fait de Mexico City, par exemple, une ville très touristique, parce que du coup, le Mexique comptait quand même un peu sur cette Coupe du Monde, malgré qu'ils soient un peu les toutous de Donald Trump. Ils ont accéléré un peu l'évolution de la ville en la faisant devenir une ville touristique et qui du coup n'est plus apte à accueillir les personnes les plus précaires et des Mexicains. C'est une ville qui accueille beaucoup, beaucoup d'Américains et qui sont complètement en train de... de javelifier, quoi, de nettoyer toute la culture mexicaine qu'il pouvait y avoir avant avec leur gros chapeau de cow-boy.
1: Ouais.
0: Donc du coup, voilà, et du coup avec tout ça, il y a des collectifs, donc comme je vous expliquais, les étudiants, les merdiers et tout ça, et il y a aussi des personnes qui appellent au boycott. Donc il y a aussi les personnes qui font les émeutes appellent au boycott. Il y a aussi d'autres personnes qui appellent au boycott en mode convergence de tout ça. Si vous voulez regarder sur Instagram, il y a notamment un compte qui s'appelle antifa.antififa, qui est un compte de personnes mexicaines qui font régulièrement des actions, qui organisent des tournois de foot au Mexique pendant la Coupe du Monde pour lutter contre la FIFA, la gentrification et le social washing. Voilà.
1: Mmh. Ouais, je pense que t'as bien résumé le truc.
0: De toute façon, il est 17h03, on est en retard.
1: Ouais, faut qu'on lâche le mic.
0: Faut qu'on lâche l'affaire. Je crois que j'ai à peu près tout raconté. Hein. Mmh. Donc du coup, n'hésitez pas quand même, à aller donner de la force, quitte à regarder, à aller donner de la force à ce compte Instagram antifa.antififa, à essayer de vous renseigner. Donc sur Dialectic Football, Il y a beaucoup d'articles très bien détaillés sur pourquoi cette situation existe, depuis combien de temps, etc.
2: Et voilà quoi.
0: Et puis voilà quoi. Pour partir sur une bonne note, on va se laisser sur le son de l'été.
1: Je sais pas si je suis en accord avec ce qu'il fait, mais allez, on y va.
0: C'était un petit mot de la fin quoi.
1: Non, pas vraiment, je crois.
0: Bah, nique la FIFA, toujours.
1: Ouais, hein. Nique la FIFA, toujours. Nique Gianni
0: Infantino, nique Trump.
1: Trump.
0: Et nique la présidente du Mexique, ouais. Claudia Sheinbaum.
1: Ouais.
0: Et n'hésitez pas à 6-7 en balle. N'hésitez pas. Merci beaucoup, c'était Radio 801.1, Chardonnay président.
1: C'est ciao.
0: C'est ciao.
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